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1: 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Je dois faire une précision concernant la fin de l'épisode de la semaine dernière lorsque j'ai diffusé quelques extraits musicaux d'artistes que j'ai vus en concert quand j'étais enfant, amené par ma mère. Puis j'ai mis ça pour fêter son anniversaire et que j'ai dit que cette musique n'avait jamais resté au premier plan pour moi. Eh bien, on peut dire que le jazz de Maynard Ferguson m'a accompagné tout au long de ma grande passion pour le jazz rock progressif. Nous vous proposerons un nouvel épisode entièrement consacré à la musique arabe. 5 chansons sont des instrumentales avec notamment à la fin un segment surprise sur des groupes canadiens accompagnés d'instruments à cordes. We will have another All Maple episode with 5 instrumental songs to it, including at the end a surprise segment on Canadian bands with strings. 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More later, en parlant d'instruments à cordes, nous vous réservons un autre segment surprise au cours de l'épisode consacré à un groupe canadien qui était en pause et qui envoyait un message mystérieux. Nous mettons à l'honneur un groupe arabe ayant sorti 3 albums dont le nom peut notamment se définir comme une masse concentrée d'une substance administrée par voie intraveineuse à des fins diagnostiques ou thérapeutiques. We will feature a 3-album Maple Band where one of the definitions of their name is a concentrated mass of substance administered intravenously or for diagnostic or therapeutic purposes. 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

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Salut, I'm what is commonly known as Pierre Davidson. Bonjour, je suis ce qu'on appelle Pierre Davidson. Today we feature an all maple music episode maple music episode, the Toronto-based prog rock band called Bolus as the feature. Aujourd'hui, dans un épisode entièrement consacré à musique et RAM, nous mettons en vedette le groupe de rock progressif torontois, Bolus. Nous avons commencé par le morceau White Window tiré de leur deuxième album, A Delayed Reaction, sorti en 2010. We started with the song White Window from their second album and 2010 album Delayed Reaction, and we followed it with Smoke at the Mirror from the great album Triangulate, their third album. Puis nous avons enchaîné avec The Smoke at the Mirror, extrait de leur excellent troisième album Triangulate. 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Bolus est le projet musical comprenant trois albums du multi-instrumentiste Nick Karsh, guitare, chant principal, basse, clavier et programmation, et de Matt Kesselman, batterie, percussion et chœur. À partir de leur troisième album, Triangulate, ils ont été rejoints par Daniel Avner à la basse et au chant. Richard Frankel était à la basse et au pédal sur leur premier album, Watch Your Step, sorti en 2005, mais comme quelque chose qui est arrivé après. Nous allons écouter cinq titres de Bolus sans ordre particulier, excepté un meilleur mix, en commençant par le morceau Forward Facing, tiré de leur excellent troisième album Triangulate. We will have five songs from Bolus in no peculiar order, except a better mix, starting with the song Forward Facing from their great and third album Triangulate. We will follow with the song Postman from their second album, Delayed Reaction. By then, they were only two on the album, Karsh and Kesselman. Nous enchaînons avec le morceau Postman, tiré de leur deuxième album, Delayed Reaction. À cette époque, ils n'étaient plus que deux sur cet album, Karsh et Kesselman. Le troisième morceau que nous écouterons s'intitule Face. Il est tiré de leur excellent premier album, Watch Your Step, mais il s'agit d'une version réenregistrée en 2011. Ça a été sorti en 2005, mais réenregistrée en 2011 de leur premier album, car Karsh et Kesselman étaient les deux seuls à avoir participé de cet réenregistrement. Our third song we will hear is called Face, and it's from their great first album Watch Your Step, but it is from a 2011 re-recorded version. The first one came out in 2005, as Karsh and Kesselman were the only two involved for that recording. For our fourth song, we go back to their great third album called Triangulate and play the song Pacific Time. Pour notre quatrième morceau, nous retournons à leur excellent troisième album intitulé Triangulate et diffusons le titre Pacific Time. Et nous terminerons avec un autre morceau issu de la version réenregistrée de leur premier album Watch Your Step, la superbe chanson Day of Discovery, and we will finish with another song from their re-recorded first album, Watch Your Step, and hear the cool song Day of Discovery. We will inaugurate this Bolus segment with, nous allons inaugurer ce segment de Bolus avec Four.

That was bolus. C'était bolus. Une autre définition du terme bolus est la suivante. Quantité unique et relativement importante d'une substance telle qu'une dose de médicament destinée à un usage thérapeutique et administrée par voie orale. Another definition of bolus is a single, relatively large quantity of substance such as a dose of drug intended for therapeutic use and taken orally. Before that, we just heard before that the song, on a entendu avant ça, la chanson Day of Discovery de l'album From the Album de 2011 de Watch Your Step. Avant ça, Before That, Pacific Time de From Triangulate. Avant ça, Before That, Faced de From Watch Your Step. Et avant ça, Before That, Postman de Delayed Reaction. Et on a débuté avec When We Started With Forward Facing de From Triangulate. We have a long song from Bolus in the second hour. Nous diffuserons un long morceau de Bolus en cours de la deuxième heure. 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Nous n'avons que deux chansons instrumentales dans notre prochain segment, mais ce sont des morceaux assez longs. On commence avec un groupe que j'ai vu à l'Élite avant même que ce restaurant-là organise des concerts réguliers. C'était il y a longtemps de ça, je dirais vers 2003, puisque leur album éponyme est sorti cette année-là. Le groupe s'appelait Healing with Magnus et ils ont fait un très bon concert. J'ai acheté leur CD. Ils venaient de Nelson. Ils ont désormais un site web, un site Bandcamp depuis 2014 avec cet album. Le groupe était composé de Jacob Mullen à la guitare, au chant, au piano et aux samples, de Joey Mullen à la batterie, peut-être des frères, j'imagine, et de Warren Funk à la basse, au chant et au rose, même si pour le morceau que nous allons diffuser, intitulé « The Art of Contemplation », c'est un certain Connor McCloskey qui est au rose. 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Notre deuxième morceau est celui d'un groupe de rock psychédélique progressif d'Ottawa au nom amusant de band whose name is the symbol. Il propose beaucoup de morceaux très, très longs. Beaucoup dépassent les 20 minutes. On pourrait les qualifier de jam, mais nous allons en diffuser un plus court, une durée inférieure à 7 minutes, tiré de leur album de 2017 intitulé Elevator. Nous allons écouter le morceau au double titre, Lonesome Girl Jill. Lonesome Cowgirl Jill. Sunburst Finish. Mais en préalable, but prior to that, Healing with

That is a great song live. There's a lot of energy in that. C'est une superbe chanson d'entendre ça en spectacle. That was The Cavernous. C'était The Cavernous et la chanson de Song Olympus Mons de l'album from the EP, du mini-disque de Amarantine Trilogy Volume 1, Unbroken Circles. Et on a débuté avec, and we started with Down the Lees. Et la chanson And the Song Dead and Over de l'album from the album Dirt. It's a great album. C'est un super album. La soirée Halloween Spooktacula à Elks Hall de Penticton va être le samedi 31 octobre. Halloween Spooktacula at Elks Hall in Penticton on Saturday, the 31st of October. And again, the bands and the artists there, Farm, The Cavernous, Polly, which is Down the Lees as Nirvana. Down the Lees comme Nirvana, Lurker, Def Ambrosia et Jarrett Jackal. 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So I accidentally happened to go to the Facebook site of this Canadian band with strings on hiatus. And they have a super teaser, a video called Blessed the Broken Bowl with the dates in the middle of 9/22/2026. So it's the 22nd of October. Je suis tombé par hasard sur la page Facebook de ce groupe canadien de musique avec des cordes, actuellement en pause, et ils ont publié un super teaser, une vidéo intitulée Blessed the Broken Bowl avec la date du 22 septembre 2026 en plein milieu du vidéo. Pour fêter ce teaser-là, nous allons donc vous inviter à écouter deux de leurs morceaux et vous laisser deviner de c'est qui que ça s'agit. So to celebrate this teaser, we will play two songs from them and let you guess who they are. Ceci est le groupe surprise. This is the surprise band.

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That's a side joke. The band that was maybe asleep for a long, long time is the prog rock alternative band from Newfoundland, Hey Rosetta. And we heard the song I've Been Asleep from their great classic Super 2008 album, Into Your Lungs. It's an exceptional album. Yes, yes, yes, ce groupe qui était peut-être resté en sommeil pendant très longtemps, c'est le groupe de rock progressif alternatif originaire de Terre-Neuve et Rosetta. Et nous avons écouté le morceau I've Been Asleep, tiré de leur superbe album classique de 2008, Into Your Lungs, exceptionnel, un album exceptionnel. Et nous avons commencé par le morceau Soft Offering for the Off Suffering, tiré de leur dernier album studio de 2014, Second Sight. And we started with the song Soft Offering for the Off Suffering from their 2014 and last studio album Second Sight. So it's been about 10 years. C'était à peu près 10 ans. I imagine we will find out on Tuesday, the 22nd of September, what is happening with Hey Rosetta. Well, there's something. J'imagine que nous découvrirons mardi le 22 septembre ce qui se passe avec Hey Rosetta. En tout cas, à mardi, we are back in the prog rock with the prog rock band from Toronto, Bullis, in our famous long song segment here on the Progressive Line. Nous sommes de retour avec le groupe de Toronto, Bullis, dans notre célèbre segment La Longue Tune ici sur Une Vie Progressive. Bullis has a few longer songs to choose from their three albums, but we will go to their great 2013 album, Triangulate, and play the cool song Downtown Core. Bullis propose quelques morceaux plus longs parmi ces trois albums, mais nous allons nous tourner vers son excellent album de 2013, Triangulate, et écouter le super morceau Downtown Core. This is

some great music. La bonne, la super musique de Bolus, From Bolus, et la chanson de song Downtown Core et de l'album, from the album Triangle. D'après ce que je peux en juger depuis cet album de 2013, ils se font un petit peu plus discrets même. Mais sur Facebook, tu peux voir qu'ils semblent s'amuser à faire des reprises de musique de rock progressif. From what I can perceive, since that 2013 album that we just heard part of, that they are quieter though on face, but though on Facebook they seem to enjoy doing prog rock covers here and there, it seems. 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Pour fêter l'agace de Rosetta, on va jouer trois autres groupes avec des instruments à cordes en surprise. Deux des chansons sont instrumentales. To celebrate Hey Rosetta's tease, we will tease you with three other surprise bands with strings attached to them. Two of the songs are instrumentals. Ceci sont nos surprises dernières chansons. Here are our surprise last songs.

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